0: C'est clair, vous l'avez.
1: Yeah.
0: Tonight for security, Tinker Federal, Danforth and Kelly.
1: Okay.